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1: Impossible de vous y retrouver entre le Conseil européen, le Conseil de l'Union européenne et le Conseil de l'Europe ? Avec des noms aussi proches, il est en effet facile de les confondre. Pourtant, leurs rôles sont très différents. Voyons tout cela de plus près.
2: Commençons par le Conseil européen. Il réunit les chefs d'État ou de gouvernement des 27 pays de l'Union européenne. On y retrouve par exemple le chancelier fédéral d'Allemagne, le président français ou encore la première ministre italienne. Chaque pays a le même poids. Le Conseil européen a son propre président, élu pour un mandat de 2 ans et demi, renouvelable une fois. Depuis 2024, c'est Antonio Costa, ancien premier ministre portugais, qui occupe ce poste. La présidente de la Commission européenne est elle aussi membre du Conseil européen. Le Conseil européen se réunit au moins 4 fois par an, c'est ce qu'on appelle souvent les sommets européens, pour définir l'orientation politique générale de l'Union européenne et ses priorités. Ce n'est pas lui qui négocie et adopte la législation européenne. Il attire l'attention sur les questions qui préoccupent l'Union et définit les mesures à prendre. Son rôle consiste aussi à gérer les crises et les événements imprévus, comme récemment la guerre en Ukraine, la pandémie de Covid-19 ou encore le Brexit. Le Conseil européen nomme également les candidats à certains postes de haut niveau, comme le président de la Banque centrale européenne, le haut représentant de l'Union pour les affaires étrangères et la politique de sécurité, et le président de la Commission européenne. Alors, comment retenir le nom et le rôle du Conseil européen sans le confondre avec les 2 autres conseils ? Retenez simplement que les dirigeants européens dirigent le Conseil européen.
1: Le Conseil européen occupe le bâtiment Europa à Bruxelles. C'est aussi là que se trouve le Conseil de l'Union européenne. Au Conseil de l'Union européenne, on travaille quotidiennement à l'élaboration de la législation européenne. Ce conseil est aussi appelé Conseil des ministres. Pourquoi ? Parce qu'il se compose des ministres des gouvernements nationaux des différents pays de l'Union européenne. Pour un sujet donné, les ministres nationaux responsables du domaine concerné se réunissent au sein du Conseil pour élaborer la législation. Par exemple, les ministres de l'économie et des finances se réunissent pour discuter des questions financières, tandis que les ministres de la justice examinent les questions judiciaires. Les réunions sont présidées par le ministre du pays qui assure la présidence du Conseil à ce moment-là. Il s'agit d'une présidence tournante. Tous les 6 mois, c'est un autre pays qui l'assume. Le Conseil de l'Union européenne négocie et adopte la législation de l'Union avec le Parlement européen. Il adopte aussi le budget de l'Union, également avec le Parlement. Maintenant que vous avez compris son rôle, comment retenir son nom ? Eh bien, le Conseil de l'Union européenne, c'est le Conseil des ministres des pays de l'Union européenne.
2: Pour finir, tournons-nous vers le Conseil de l'Europe. Le Conseil de l'Europe n'est pas une institution de l'Union européenne. C'est une organisation indépendante et à part entière. Il compte 46 États membres, donc bien plus que l'Union européenne. Les 27 pays de l'Union en font partie, et parmi les autres pays, on retrouve par exemple le Royaume-Uni, la Turquie, le Liechtenstein et la Suisse. Le Conseil de l'Europe a été créé en 1949. C'est la plus ancienne organisation intergouvernementale en Europe. Son siège est à Strasbourg, près du siège officiel du Parlement européen. D'ailleurs, le Parlement tenait autrefois ses séances plénières dans le bâtiment principal du Conseil de l'Europe, appelé Palais de l'Europe. Le Parlement a ensuite déménagé dans son propre bâtiment, qui est relié au Palais de l'Europe par une passerelle.
1: Le Conseil de l'Europe est une organisation qui protège les droits de l'homme, la démocratie et l'état de droit. Il possède sa propre cour, la Cour européenne des droits de l'homme. C'est là que les citoyens peuvent déposer plainte contre un État s'ils estiment que leurs droits ou libertés ont été bafoués. Ils doivent toutefois d'abord avoir porté l'affaire devant la plus haute juridiction de l'État concerné. La Cour européenne des droits de l'homme traite donc des cas de violation des droits d'une personne, tandis que le Conseil de l'Europe s'efforce d'empêcher que de telles violations se produisent. Pour cela, il établit des conventions, c'est-à-dire des traités nationaux qui sont juridiquement contraignants. La toute première convention du Conseil de l'Europe a été la Convention européenne des droits de l'homme, sur laquelle reposent ses activités. Elle a été signée par tous les pays membres et elle définit les droits et les libertés à protéger. Le Conseil de l'Europe surveille la situation dans ses différents États membres et il formule des recommandations en cas de lacunes. Il réagit par exemple en cas de violence, de corruption, de racisme, de traite des êtres humains, de terrorisme et de manquement en ce qui concerne la liberté d'expression et la tenue d'élections libres. Alors, comment distinguer le Conseil de l'Europe des deux autres conseils ? La solution se trouve dans son nom. Le Conseil de l'Europe est une organisation qui regroupe des pays de toute l'Europe et pas uniquement de l'Union européenne.
2: Résumons ce que nous venons d'apprendre. Les trois conseils ont un rôle différent. L'un d'entre eux définit les orientations politiques de l'Union européenne, un autre élabore la législation et le dernier protège les droits humains. Seuls deux d'entre eux font partie de l'Union européenne, le Conseil européen et le Conseil de l'Union européenne. Le Conseil de l'Europe est une organisation à part. Néanmoins, ils partagent les valeurs fondamentales de l'Union européenne. Tant l'Union que le Conseil de l'Europe veillent à protéger les citoyens d'Europe. Les deux organisations ont en outre des liens historiques forts. Le Conseil de l'Europe n'a pas seulement partagé son hémicycle avec l'Union européenne, il utilise aussi le même hymne et le même drapeau en tant que symbole d'unité. Les deux organisations ont bien des objectifs en commun, comme la paix et l'unité en Europe et au-delà du continent.